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danser sur cette musique que vous connaissez tellement bien, les années 70, 80, 90. Et en plus de ça, pour ceux qui la connaissent moins, ben vous allez apprendre les gros hits parce qu'on a de plus en plus de jeunes qui nous écoutent dans l'émission musicale Le Party. Mais sinon, on reste jeunes de cœur et on en profite. Des montages à toutes les 30 minutes. Vous connaissez la recette, vous êtes habitués. Pour les nouveaux, vous étiez où avant? Vous avez manqué ça? Ben là, manquez-les plus. Vous restez là, le branché. En plus de ça, on va vous parler cet été de tout ce qui va se passer ici même à Longueuil. Dans le vieux Longueuil, il y a plein de choses qui vont arriver, plein de spectacles gratuits. On va essayer de vous parler un peu de ça à chaque semaine, vous inviter à venir nous visiter ici, du côté de la Rive-Sud, ou vous inviter à simplement sortir et venir à côté de chez vous parce que vous restez dans le coin. Alors, c'est ça le party du FM 103.3. Vos demandes spéciales sur la page Facebook, l'émission musicale Le Party. On est là, on vous attend. Puis en plus de ça, ben, on prend vos demandes pour les jouer la semaine d'après. On

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3: Histoire de dérouiller la boule miroir, pourquoi pas les Bee Gees? Night Fever dans l'émission musicale Le Party, après l'excellent mix de DJ Work It.
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2: Gros succès qui est tombé plus en Europe qu'au Canada, mais qu'on connaît quand même, les Gibson Brothers, un groupe assez...

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1: C'est la soirée MC100 et Dorian McCoy ce soir. Lisa, c'est Dorian McCoy avec Runaway dans l'émission musicale Le Party. Alors, ils ont tellement fait de bonne musique. Hey, les années 90, là, surtout le 90 à 95, un peu...

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0: dans le party du FM 103.3. On est chanceux, on a d'excellents DJ. Merci à Jean-Guy Bouliam pour cet excellent montage. On continue avec Don't Stop Moving, Live in Joy dans le party du FM 103.3.
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0: prochain. N'oubliez pas le projet 100% mix demain soir. Ici même au FM 103.3 et plein de bonnes émissions à écouter. Bye bye tout le monde.
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Eh bien, bonjour tout le monde, bienvenue dans Country Sans Limite. Il est 6h, samedi matin, le 13 du mois de juin. J'espère que vous allez bien, mes amis. On a 18 degrés actuellement avec des vents qui soufflent de l'ouest-sud-ouest à 20 km/h. On peut respirer un tout petit peu. Ce sera une belle journée ensoleillée. Ça deviendra alternance soleil-nuage en après-midi. Maximum prévu de 29 degrés avec un humidex de 32. Ce soir et la nuit prochaine, partiellement nuageux. Pardon. Avec 60 % de probabilité d'averse s'il y a lieu et un minimum de 19. Demain dimanche, c'est des averses au programme avec 21, 26 avec l'humidex. Et lundi, le retour du soleil. Et actuellement, comme je l'ai dit, au cœur du Vieux-Longueuil, c'est 18 degrés. Nous sommes ensemble jusqu'à 10 heures avec du bon country, plein de belles nouveautés, vos salutations et suggestions musicales, des invités également. Que du bon temps que nous allons passer ensemble. Quatre belles heures de country au FM 103.3, votre radio allumée et partout via le fm103.3.ca. On commence avec René, Guylaine Tanguay qui fait un petit clin d'œil à René Martel.

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Rosaria avec Will Véro. Écoutez Country sans limite au FM 103.3 jusqu'à 10h. Benoît Bélanger, je vous souhaite un bon début de journée. On se fait avec une autre nouveauté, celle-là de Bobby Bernard et 7 millions.

Claude Adam que nous venons d'entendre avec Appuie ton amour sur moi, chanson de Paul Darèche, 6h22 minutes. C'est Benoît Bélanger qui vous parle à OFM 103.3 jusqu'à 10h en mode country. Alors, de bons invités à vous présenter tout au cours de l'émission. On va parler dans un premier temps tantôt avec l'ami Joseph Stéphane. Il y a beaucoup de nouveaux dans la carrière de Joseph Stéphane. On parle également avec Solange Deraspe aussi. On va vous présenter la chanteuse Audrey Simard, également, qui vient tout juste de sortir un album, bel album ayant pour titre Relecture. Il y a deux beaux duos, un duo avec France Castel et un duo avec Paul Darèche. Alors, on va vous présenter Audrey Simard et on va terminer ça en beauté avec la talentueuse et toujours souriante Emmanuelle Boucher. À travers ça, bien sûr, vos suggestions musicales, salutations et plein de belles nouveautés pour nous faire passer du bon temps. Et en voici une belle nouveauté de Martin Roberts qui a pour titre « Manquer de temps ». Et ça joue ici au FM 103.3, votre radio allumée.

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16h32 minutes à Country Sunday Metro FM 103.3. Un doublé de Patrick Normand. Juste pour nous faire du bien, on va entendre C'est pour toi que je chante. Mais tout de suite, pour ceux et celles qui font de la route, longue est la route.

0: c'était notre chanson positive de l'avant-midi avec Patrick Normand. C'est pour toi que je chante, mon ami. C'est vrai que la musique, c'est bon, c'est
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pour l'ami Raymond Lafontaine, un grand connaisseur de country. On va entendre Réal et Hurt Leblanc, extrait de l'album de Réal Leblanc. Deux bons gars, moi pis toi, ici à Country Sans Limite, au FM 103.3.

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3: Oui, Country Sans Limite, samedi matin le 13 juin, il est 7h03. Salutations à Daniel Toupin. Daniel, qu'on salue amicalement. Également Louise et Gilles de Terrebonne. Je salue M. Gérard Pelletier, qui nous écoute dans Belle Chasse. Il m'a demandé une petite chanson de Brigitte Boisjoli. Ben oui, on va vous exécuter ça. Et salutations à Carl Turcotte également. Carl, qui est dans l'été par-dessus la tête, mes amis. On vous tourne ça à venir dans les prochaines minutes. Bon, en fait, d'ici 10 heures, on a Emmanuel Boucher. Une petite jasette avec Emmanuel Boucher. On aura également Joseph Stéphane. Il y a du nouveau dans la carrière de Joseph Stéphane. On va vous présenter Audrey Simard également avec un nouvel album. Et on va faire une petite jasette aussi avec Solange Deraspe. Alors, un beau programme, comme disait l'autre. Jusqu'à 10h ici au FM 103.3, la radio allumée et partout via le FM 103.3.ca et nos différentes applications également pour ne rien manquer et nous emmener avec vous autres en vacances. Voici la belle et dynamique Brigitte Boisjoli.

C'est vrai que la musique est bonne. Ah, Country sans limite. C'est vraiment bon, ça. C'était Chris Buck avec Chris Buck Band, avec la participation de Gord Bamford et Cowboy Boots. Salutations à M. Yvon Roy, également Joanne Barrette. Ah, Joanne, c'est toute une danseuse country, ça. Oh là là! Il veut à quelques reprises, là. Oh, elle a le petit pas agile. Et 7h13, c'était du pur country que nous venons d'entendre. Et on va en entendre une autre chanson qu'on a puisée dans le répertoire de Willen Jennings, mais interprétée par mon bon vieux chum Ricky Chouinard et le regretté Albert Babin. Une chanson ayant pour titre « Wrong ». On va écouter ça ici au FM 103.3. Faites un beau samedi, tout le monde. On sera bien, il y aura de la belle chaleur et du beau soleil.

Tell Me What To Do avec John Molloy. John Molloy, c'est une belle version, ça, hein? Pour les danseurs country, là, oui, oui. Un grand succès, évidemment, popularisé par Pantelis. Il y a Laurie Morgan aussi qui en a fait une belle version. Et celle-là qu'on vient de vous présenter. 7h25, bon matin tout le monde. Si vous venez de vous réveiller, il y a du soleil, ça sera une belle journée. Une journée un petit peu plus confortable. On nous prévoit quand même 29 au thermomètre, 32 avec l'humidex. Mais ça va être un petit peu plus confortable, évidemment. Le soleil sera là pour une grande partie de la journée. Peut-être quelques nuages en après-midi. Salutations à notre belle Denise, Denise Bugeaud. Qui ne connaît pas Denise? Tout le monde connaît Denise et surtout tout le monde aime Denise. Ah, c'est la grande saison des festivals country, hein, qui bat son plein. Alors, chaque fin de semaine, 2-3 festivals. Moi, je salue les amis du festival country de Saint-Amable, qui aura lieu bientôt au début du mois de juillet. Je serai là, moi, le samedi, présenter des bons spectacles avec mes amis du groupe Seldan. Entre autres, le samedi soir, il y aura Louis Bérubé qui sera là. Alors, on aura beaucoup de plaisir. Alors, la saison des festivals et les festivaliers qui s'en donnent à cœur joie au son de la musique country.

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0: c'est Véronique Labbé. Véronique, on vient d'entendre avec Oser dire je t'aime, son plus récent album, Honky Tonk Bar. Véro qui est à la pêche actuellement, c'est une pêcheresse. Non, c'est une pêcheuse. C'est une femme d'affaires, Véronique Labbé, mais elle continue quand même de faire des spectacles. D'ailleurs, son hommage à Chenaille à Twain également. Véro qui s'occupe des destinées, entre autres, de Gab Forêt et de Francis de Grandpré, de Laurence Saint-Martin. Elle a toute une écurie, Véro. Et juste avant Véro, on a eu Mel et Marie avec Je serai toujours là en nouveauté. C'est très, très bon hein, ce qu'elles font, les deux filles. Et toi, l'ami, avec Joanne Provencher et évidemment nos amis Al Cobaye et les frères de Raspe ont ouvert notre séquence musicale avec Mon île de rêve. Beaucoup de gens qui se posent la question, c'est l'été qui arrive, est-ce que le bingo radio du 103.3 fait relâche? Pantoute, 5 000 tous les samedis à 10 h, 52 semaines par année. Si vous faites le calcul, c'est beaucoup de sous, ça, hein? Et à surveiller très prochainement aussi, c'est le retour de la nouvelle édition de L'As de cœur. Si vous êtes l'organisme communautaire, puis communiquer avec France, ici au FM 103.3. Et elle vous donnera tous les renseignements relatifs à L'As de cœur, nouvelle édition, qui, je pense, va débuter vers la fin de l'été. Matt Lang, c'est tout un phénomène. Matt Lang fait des spectacles partout au Québec, à l'extérieur du Québec. Une belle représentation qu'il nous fait de notre country. Matt Lang, un petit gars de Maniwaki. Ouais, un petit gars de Maniwaki. Alors, on va écouter Matt Lang dans un petit moment avec Break the Brinko. Je vais aller voir toutes ses vidéos aussi. Matt Lang qui a comme des films, c'est vraiment très, très bien fait. Mais juste avant Matt Lang, on a un petit souvenir des poussiérés, oui.
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0: Ah, c'est tout un souvenir avec la reine du country, Mme Julie Darèche et Danny Darèche, les Cowboys du Québec. Pas toujours facile pour les Cowboys du Québec, hein? Parfois c'est difficile, mais on lâche pas. On est du monde capable.

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Country Sans Limite, Benoît Bélanger avec vous jusqu'à 10h. Il est 8h, bien exactement, samedi matin, ensoleillé du 13 juin. Alors que l'école s'achève, les vacances vont commencer. Youpi! Le meilleur du country à venir avec nos invités également dans quelques minutes. Une nouveauté de Marshmallow Band. Emmanuel Hu, le chanteur soliste. Emmanuel Hu, oui. Le Marshmallow Band et une belle collaboration avec Megan Lebel. On aura également les Bounty Hunters, ça fait longtemps. On salue Sébastien Beau. Un gars de Longueuil. Également, on va entendre un gars que vous connaissez sans le savoir. Oui, il s'appelle Dom Pelletier. C'est qui ça, Dom Pelletier? C'est Mike Cherona. Oui, oui, vous saviez pas que je chante du country? Ben, vous allez entendre ça, une belle chanson de Dom Pelletier, Les Petits Jours. Ça, ce qui est à venir dans les prochains instants sur votre radio allumée, le FM 103.3, et partout via le FM103.3.ca. Let You Down avec le Marshmallow Band et Megan Lebel.

0: Ah, c'était bon ça, hein? Zach Chico avec Not My Guitar. Au début, on dirait un petit peu Johnny Cash. Et dans quelques minutes, on va joindre en Gaspésie, là où il demeure, notre ami Joseph Stéphane, le grand créateur du musical L'Étranger, qui a du nouveau musicalement parlant. Alors, dans quelques minutes, on va faire une jasette avec Joseph Stéphane. Pourquoi j'ai dit Joseph? Joseph. Et on va écouter aussi Mario Benjamin avec la classe moyenne. Hey, c'est un gars, ça, qui a des vues, des milliers de vues de ses chansons. Allez voir ça sur les internets, comme on dit. Il s'appelle Mario Benjamin. On va écouter une de ses nombreuses compositions, La classe moyenne. Hey, je vous raconte ça rapidement. Quand j'étais petit, je n'étais pas grand. Non. Quand j'étais plus jeune, avec mes parents, on faisait du camping à Saint-Charles-sur-Richelieu. Et puis à chaque été, il y avait des thématiques. On faisait un défilé du Père Noël, on faisait un party, une épluchette de blé d'Inde et plein de parties comme ça, dont une épluchette, ben pas une épluchette de blé d'Inde, mais un party de hot dog. Ah, ça, c'était très populaire. Les parties de hot dog, je me rappellerai toujours, c'était celui qui en dévorait le plus des hot dogs. Alors, on va se faire un petit party de hot dog. Oui, c'est parti. On se fait-tu un party de hot dog?
1: Bonsoir.

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0: Oui, bien sûr, Country Sans Limite, 8h30, en ce beau samedi 13 juin, et on va faire un grand saut vers la Gaspésie pour parler à l'auteur, compositeur, créateur, M. Joseph Stéphane. Salut, Joseph!
1: Allô?
0: Comment vas-tu, mon ami?
1: Ben, ça va bien, merci pour la belle présentation.
0: Est-ce qu'il fait beau dans ton coin, aussi beau qu'ici à Longueuil, là?
1: Ben, ce matin, non. Ben, il pleut, mais ça fait 2 semaines qu'il fait beau, donc on se plaindra pas.
0: Bon, la pluie, c'est bon pour les légumes, les fleurs, le nettoyage.
1: Ben oui, évidemment.
0: Soyons positifs.
1: Oui.
0: Bon, Joseph, je disais, mais c'est vrai, tu es un auteur, évidemment, tu composes la majorité, sinon toutes tes chansons, paroles et musique. Et auteur en plus, parce qu'il y a quelques mois, tu as sorti ta biographie aussi dans un beau livre.
1: Ben oui, ben oui.
0: Hein?
1: Ça oui, fait... ma biographie, une autobiographie, qui s'appelle Cœur vaillant, qui décrit un peu, tu sais, mon parcours artistique, puis ce que j'ai, des bouts de vie personnelle, puis des bouts de vie artistique, c'est ça. C'est un mélange des deux.
0: Ouais.
1: Puis ça va très bien, je veux dire, parce que bon, moi je suis revenu là, évidemment là, je suis revenu en Gaspésie après la COVID. Mm-hmm. Tu sais, quand on revient chez nous dans son patelin. Tu sais, dans la vie, il n'y a jamais rien de gagné, puis rien n'est jamais acquis. Puis moi, il y a été une période ici où j'étais assez populaire, j'étais fort dans le marché, mettons.
0: Mm-hmm.
1: Quand je suis parti pour la ville, tu sais, les gens t'oublient un peu, tu sais, t'es plus ou moins là. Mais quand je suis revenu, en fait, pour faire une histoire courte, tu sais, tout ça est revenu, les gens, tu sais, j'ai recommencé à chanter beaucoup plus. Évidemment ici, parce que des fois on est loin puis on peut pas aller chanter parce que c'est trop loin, puis bon, ça coûte cher, puis c'est pas évident ce métier-là.
0: Mm-hmm.
1: Mais c'est ça, tu sais, de plus en plus on m'offrait d'aller chanter pour tel événement, et puis là les gens se sont j'ai comme retrouvé en fait les gens qui me suivaient à cette époque-là, ou du moins une partie des gens qui reviennent et qui me suivent, puis depuis ce temps-là, ben c'est ça.
0: Ils ne t'ont jamais oublié et abandonné.
1: Non.
0: C'est merveilleux.
1: Non, je le vois en show. Là.
0: Et je veux mentionner aussi, lorsque tu es retourné dans ton patelin, Joseph, tu es à l'origine aussi, il y a une belle salle de spectacle qui existe là dans ton coin, et tu en es pour quelque chose dans ce projet-là, hein?
1: Ouais, ben ça veut dire c'est qu'on avait travaillé des choses là, évidemment je suis plus là, il y a plus rien qui marche, mais oui, on avait travaillé des choses avec le propriétaire de la salle aussi pour éventuellement y présenter en résidence le musical de l'étranger, mais bon, les jours avançaient, les mois avançaient, puis enfin les choses se sont un peu passées. Ouais, puis mais il y a quelque chose d'autre qui revient en ce moment là que je vais peut-être vous jaser tantôt, ou je peux peut-être t'en jaser tout de suite.
0: Ben oui.
1: Tant qu'à parler du spectacle musical, c'est sûr que bon, les gens ont vu depuis quelques années, depuis 2 ou 3 ans, qu'il y a évidemment des choses qui ont changé. Puis dans le domaine artistique, on le sait, tu sais, des fois il y a des choses qui sont faites d'une façon, puis après ça, ben ça change parce que ce milieu-là est comme ça. Tout ça m'amène à dire que bon, dans le spectacle, il y a des choses qui ont changé, il y a des artistes qui ont changé, il y a des artistes qui ne sont plus là, qui étaient là dans la version originale, qui sont plus là aujourd'hui, mais bon, d'autres artistes les ont remplacés. Bon, c'est comme ça. Mais on en a profité aussi, parce que c'est sûr que c'est pas évident. Le spectacle musical, au début, on s'est promené quand même beaucoup, il y a eu beaucoup de succès. Mais c'est ça, des fois là les choses se tassent un petit peu, puis la COVID évidemment nous autres elle nous avait rentré fort dedans aussi. Puis tu sais, a fallu comme redémarrer puis recommencer le travail qu'on faisait depuis déjà des années.
0: Ouais. Une chose qu'on doit dire aussi, Joseph, c'est que le musical L'étranger, dont tu as fait la conception de A à Z, est un gros spectacle d'envergure. Hein, je veux dire, déplacer ça, c'est le décor, c'est quelque chose en partant. La distribution, alors c'est un spectacle vraiment d'envergure, ça.
1: Oui, c'est quelque chose de gros, puis... à un moment donné, on n'a comme pas le choix d'essayer, puis surtout l'après-COVID, tu sais, a fait en sorte que j'ai dû mon Dieu, tu sais, j'ai dû réduire l'équipe, j'ai dû réduire le décor aussi. C'est sûr que la version originale, comme les gens qui le connaissent, là, qui l'ont déjà vu, est toujours là. Si jamais un jour l'occasion se présente pour cette version-là, arrive, il sera là. D'accord. Mais maintenant, on a retravaillé les choses avec le metteur en scène. C'est-à-dire que maintenant, on est 4 artistes seulement au lieu d'être 6. Okay. Et on a un peu retravaillé le décor. En fait, pour que ce soit plus transportable, puis plus facile à se produire. Parce que ça devenait difficile, puis on le sait, là, tu sais, le show business, il n'y a personne de riche là-dedans. Puis de trimballer tout ça, ça coûte cher.
0: C'est vrai.
1: C'est un facteur. Tu sais, j'avais un grand rêve, puis il est encore là, mais il a fallu quand même retravailler des choses si je voulais poursuivre avec ce spectacle-là. Ce que j'ai fait.
0: Okay.
1: Puis c'est ça, mais comme je disais tantôt, bon, il y a des artistes qui ne sont plus là, qui étaient là au départ. Je parle entre autres de Nicole Dumont, Bob Gauguin, puis Annick
0: Gagnon.
1: Okay. Eux autres ne font plus partie du spectacle maintenant, mais c'est d'autres artistes. Bon, Annick a été remplacée, par exemple, par Jackie Le Breton. Ben, je dis remplacée, mais enfin, c'est la nouvelle Joline du spectacle.
0: Okay.
1: Michel Turcotte est toujours là. Moi, je suis toujours là. Puis Alain Dubé, qui jouait le rôle du banquier, lui, finalement, il joue le rôle du shérif maintenant.
0: Okay.
1: Donc, on a repatché les choses, on a retravaillé les choses.
0: Mais
1: donc, comme on est une gang qui vit assez proche aussi, ben c'est plus facile là, de transporter. Ça
0: mais,
1: va être plus facile.
0: Mais l'essentiel, Joseph, c'est que le projet est toujours vivant, toujours actif.
1: Ah, oui.
0: Et comme tu l'as bien mentionné, parfois faut faire des modifications parce que tout coûte cher. Alors voilà.
1: Oui.
0: Mais l'essentiel du spectacle est toujours là, puis ça c'est merveilleux.
1: Oui. Et puis, on va peut-être venir à Montréal là, au printemps. Comme je vous dis, on retravaille les choses, on recommence les répétitions bientôt pour la nouvelle version, si on veut.
0: Okay.
1: J'aime pas dire ça parce que toutes les chansons, tout est là. Ce n'est que là, il y a un petit peu moins de décor.
0: Mm-hmm.
1: On est allé à l'essentiel, puis bon, il y a des artistes, c'est ça, on a remanié un peu ça, mais l'histoire est encore, tout est là encore.
0: Okay.
1: Ça, il n'y a rien d'enlever à ça.
0: Bon.
1: Et là, c'est ça, présentement, il y a des répètes. Et ben c'est ça, je suis en train de discuter toujours là avec des gens pour une éventuelle résidence. Je suis sûr que ça va finir par arriver. Puis là, c'est peut-être la bonne étape.
0: On te le souhaite grandement. On te le souhaite grandement. J'ai été dans les premiers à voir le musical L'étranger ici à Montréal. C'est vraiment un beau spectacle.
1: Oui.
0: Il faut dire que c'est un spectacle. Tout, il y a pas de dialogue comme tel. Tout se passe en musique et en chanson. C'est merveilleux.
1: Ouais,
0: c'est une belle création. Et tu continues de créer des chansons à succès. Là, il y en a une nouvelle qu'on tourne. Please Listen.
1: Oui.
0: C'est inhabituel. Ben, je veux dire, t'en as quelques-unes dans ton catalogue des chansons en anglais, mais c'est beaucoup plus en français qu'on t'entend. Mais celle-là, elle est en anglais et très très bonne. Bravo.
1: C'est ça. Ben merci, c'est gentil. Mais j'allais dire la même chose, c'est j'ai jamais sorti d'extrait officiel de chansons anglophones. J'en ai toujours eu une sur mes albums, mais tu sais, sans jamais le faire officiellement. Puis en fait, ce qui fait que j'ai décidé de le faire, c'est que bon, quand on est en spectacle, on en fait toujours des chansons en anglais. On chante en anglais, on chante en français. Un chanteur, là, c'est un chanteur. On aime chanter, peu importe la langue.
0: Mm-hmm.
1: Oui, j'aime le français, puis je défends ma langue, mais l'anglophone, tu sais, faut pas oublier qu'il y a des anglophones au Québec aussi. Puis c'est comme ça. C'est le même. Puis j'avais envie vraiment de sortir une chanson en anglais. Et là, ben, je trouve que, en plus, c'est une chanson avec plein de soleil, puis une belle petite histoire d'amour, évidemment, comme toujours. Puis du gars qui dit à sa blonde ou son chum, écoute, peut-être que notre vie coupe bas de l'aile, donc faut pousser pour remettre ça.
0: Up to date. On va la faire entendre dans quelques minutes. Elle est disponible, évidemment, sur les plateformes numériques. Please Listen de Joseph Stéphane. Joseph, je sais que tu as commencé ta carrière en bas âge et tu es un éternel jeune adolescent. Mais pour le bénéfice de quelques personnes qui te connaîtraient moins, ça fait combien de temps que tu fais le métier d'artiste, là, que tu es un artiste professionnel?
1: Ça fait drôle de dire, hein? Ça fait 50 ans.
0: 50 ans? Ça veut dire que tu as commencé, quoi, à 4 ans, à peu près?
1: Non, ben, en fait, moi, là, je vais avoir 58 ans bientôt.
0: Ah, 8 ans.
1: Puis, mais déjà, moi, à 13 ans, j'étais... Tu sais, 14 ans, je chantais d'un bord.
0: Okay.
1: Puis ici, fait que ben avec mes parents évidemment là qui étaient avec moi, mais ouais. Déjà je commençais. Tu sais, ça fait longtemps que je roule ma bosse là-dedans, mais tu sais, ça a toujours été une passion. Puis je n'ai fait presque toujours ça. Tu sais, j'ai bifurqué un petit peu à un moment donné là du côté de la mode, mais sinon j'ai toujours été dans la musique.
0: Alors depuis toujours, Joseph, tu as la fibre de l'artiste. Bravo.
1: Ah ouais.
0: C'est
1: ouais,
0: pas facile, hein. Tu l'as mentionné, c'est pas facile de se créer, de se faire une petite place au soleil, comme on dit, parce que le marché est assez volumineux côté artiste à chaque semaine.
1: Ah ouais.
0: Moi, ça m'aide de le constater, pas juste moi, mais tous les radios, on reçoit des tonnes de chansons par semaine. Mm-hmm. Je pense qu'il y a un nouvel artiste qui naît à chaque jour ou presque. Alors, de se tailler une place, il faut travailler fort, il faut être présent. Tu l'as bien mentionné tantôt, hein? Il faut être présent autant sur les réseaux sociaux qu'en vrai, comme on dit.
1: Ouais.
0: Et je pense que tu peux être satisfait de la carrière que tu mènes jusqu'à présent. Tu touches à tout. Évidemment, le musical L'étranger, c'est quelque chose d'assez gros. Tes chansons qui connaissent des succès, et puis, alors, tu peux être fier de la carrière que tu mènes, mon ami. Bravo.
1: Oh, oui, je le suis. Puis, tu sais, c'est sûr qu'on voudrait toujours, on en voudrait toujours plus, on voudrait toujours que ce soit encore plus haut ou plus fort ou bon, peu importe.
0: Ouais.
1: Ça, je pense que c'est normal. Tu sais, quand on est un artiste, on en veut toujours plus.
0: Mm-hmm.
1: Mais en même temps, c'est ça. Je pense que ce qui compte, c'est de faire notre chemin. Puis d'essayer, bon, comme quand l'année passée, par exemple, j'ai décidé, tu sais, je me suis dit, OK, qu'est-ce que je pourrais faire de plus? Mais encore là, ça, c'est des choses que je faisais à Québec pour un producteur que j'ai ramené ici. C'était de faire des spectacles. Et c'est ça, là, depuis le mois de février. Tu sais, j'ai une série de spectacles hommages que je fais à toutes les deux mois, puis où je change de bon, il y a eu un spectacle entre autres la Saint-Valentin pour la fête des mères. Le prochain est le 19, la semaine prochaine, qui est un spectacle un peu rétro, là. C'est un hommage aux icônes du rock'n'roll. Puis tu fais des thèmes avec un petit décor aussi, aménagé toujours dans le style du show que je fais.
0: Mm-hmm.
1: Ça, c'est une série là, tu sais, de 7 spectacles. Puis ça va bien, c'est tout le temps plein, les gens répondent. C'est sûr que c'est une formule qui avait pas ici. Donc les gens
0: c'est nouveau.
1: Les gens aiment ça, mais aiment aussi que je le fasse. Tu sais, j'ai vraiment des beaux commentaires. Les gens, ben, je dis ici, mais un peu partout, mais tu sais, les gens, comme je disais tantôt, me redécouvrent. On dirait, puis adore ce que je fais. Je tu sais, je mets les billets en vente, puis ça se vend super vite. Puis tu sais, c'est le fun en mots, juste pour moi là.
0: Ouais, bravo. Mais moi, je dois dire que ça. Tu fais toujours des choses de bien belle façon et de bon goût, avec classe. Et c'est tout à ton honneur, mon ami.
1: Ben, merci.
0: Il manque juste une petite visite bientôt à Montréal, cher ami, hein.
1: Oui, ça va venir. Inquiétez-vous pas. Parce que comme je te dis, ce sera peut-être. Ben, je pense que oui, même avec la nouvelle bouture du musical.
0: Mm-hmm.
1: Puis au printemps, par exemple, mais quand même. Puis, bon, je saurais vous tenir au courant.
0: Bon, tu connais mes numéros. Tu peux me joindre en tout temps, 23 heures sur 24. Il n'y a pas de problème.
1: Boy, il t'en reste pas beaucoup.
0: Joseph, les gens qui veulent te suivre, évidemment, les réseaux sociaux, Facebook et compagnie. T'as ton site Internet aussi, je pense, hein?
1: Oui, www.josephstephen.ca.
0: Et voilà. Et puis la chanson, comme on l'a dit, on va la faire entendre. Please Listen, elle est disponible sur toutes les plateformes, tout comme toutes tes autres créations, mon ami. C'est toujours un grand plaisir de faire une petite jasette avec toi, Joseph.
1: Merci.
0: Et puis, moi, j'aime beaucoup ce que tu fais. C'est du matériel original la plupart du temps. Et puis, bravo, tu es un créateur et on a besoin des gens comme toi, mon ami, dans cette faune artistique.
1: Ouais, mais merci à toi aussi, parce que s'il n'y avait pas d'animateur, si tu n'étais pas là, je trouve que tu donnes une grande place, puis ça, c'est toujours plaisant.
0: On fait bonne paire. Ben, on va l'écouter, cette chanson-là. Je te souhaite un beau samedi, malgré cette pluie qui tombe sur la Gaspésie, mais après la pluie vient le beau temps, mon ami, oublie pas ça.
1: En plein ça.
0: Salut, Joseph, merci beaucoup, hein.
1: OK, bye.
0: Bonne journée.
1: Bye-bye.

nouveauté de Joseph Stéphane, Please Listen. Salutations Lise Beaudoin, également Claudette Plante. Country Sans Limite, on poursuit avec Irvin Blais et Ben Été.

0: phénomène country, Irvin Blais chantait Bel été. Ma prochaine invitée, elle chante les îles. Ah, ce pays enchanteur que sont les îles de la Madeleine. Elle a une voix sublime et une personnalité extraordinaire. Elle est tellement gentille. C'est Solange de Raspe qu'on rejoint. Bonjour Solange.
1: Bonjour Benoît.
0: J'ai prononcé de Raspe, mais c'est des Raspe, hein, votre...
1: De Raspe fait pareil et des Raspe.
0: Oui.
1: Ça, c'est encore mieux que déraper. Ça arrive souvent qu'on nous dérape de même.
0: Oui, Solange, tu es parente avec les frères d'Eraspe, Stéphane et Danny d'Eraspe. Hein? C'est quoi? C'est tes cousins? C'est tes neveux? C'est quoi?
1: C'est leur père qui est mon cousin.
0: Ah, OK.
1: Leur père André, oui, qui est mon cousin. Moi, je dis que c'est mes petits cousins.
0: Oui.
1: Mais c'est ma famille. J'en suis vraiment heureuse parce que c'est des talentueux.
0: comme toi, je le disais à l'instant.
1: Oh, merci.
0: Solange, il y a une belle soirée ce soir au Mouvement social Madelino et Verdun et tout le sud-ouest de Montréal. C'est des grands amateurs de musique country. Il y en a beaucoup, d'ailleurs, qui écoutent notre radio ici samedi matin, Country Sans Limite. Et tu vas être ce soir une grande soirée à ton honneur, là. Parle-nous de ça un petit peu.
1: Oui, en fait, c'est comme tu dis, c'est au 3690 rue
0: Wellington
1: à Verdun.
0: Mm-hmm.
1: Oui. Et puis j'ai décidé de faire un spectacle là parce que c'est une belle petite salle aussi, puis c'est en tout cas très chaleureux.
0: Oui. Ça
1: commence à 20h ce soir.
0: Okay.
1: Et c'est David Bernacchi qui va être mon maître de cérémonie. Déjà là en partant, là, je me sens très, très, très choyée.
0: Alors, les îles de la Madeleine vont rencontrer la Gaspésie de David.
1: Oui, ben c'est ça, parce que c'est pas, on a plein de points communs, David et moi, mais c'est sûr qu'en venant de loin puis de ces endroits-là, il y a un petit quelque chose de plus.
0: Mm-hmm.
1: Et puis, ça me fait vraiment plaisir qu'il soit là, que ce soit lui qui soit le maître de cérémonie.
0: Ben oui.
1: Je vais avoir aussi, parce que moi, je fais un spectacle à peu près d'une heure, et demie, ça dépend de ça.
0: OK.
1: Puis après ça, d'aller boire une petite shot d'eau là, puis se désaltérer un peu. Mm-hmm. Après, il va avoir Ken Reiber, il va avoir Herman Huet et Christian Grenier qui vont venir chanter chacun leur tour pour faire danser les gens.
0: Wow, une belle soirée en perspective, oui. Ça. Alors, c'est ce soir à 20h au Mouvement social Madelino, c'est au 3690, oui. La rue Wellington à Verdun. C'est un endroit que les gens connaissent bien parce que c'est là depuis des décennies quasiment, juste à l'entrée de la rue, de la promenade Wellington, hein, c'est là que se trouve le...
1: Exactement, oui, dans le Y, là,
0: oui.
1: C'est vraiment là. Et puis, je remercie Carole et Michel Arsenault, leur belle équipe, ils nous reçoivent tellement bien.
0: Ouais.
1: Puis ce soir, je vais présenter aux gens de Montréal trois nouvelles chansons que je viens d'enregistrer chez Stéphane Deras, justement.
0: OK, quelles sont-elles?
1: C'est trois chansons country.
0: Oui, OK.
1: C'est « Sans condition »,« Apporte-moi », qui a été écrit par Huguette Laplante, okay. Une de mes amies.
0: Mm-hmm.
1: Elle avait ces deux chansons-là d'écrit, ça faisait longtemps. Puis quand elle me les a montrées, elle a dit « J'attendais vraiment que ça soit quelqu'un que j'aime beaucoup, la voix évidemment, pour donner mes paroles. » Alors, c'est moi qu'elle a choisi. J'ai été très honorée. C'est Carole Renaud qui a mis la musique là-dessus.
0: Oh, wow.
1: Et puis, c'est vraiment beau. Ça, c'est une belle histoire, deux belles histoires. Et puis, il y a une troisième chanson que mon frère, mes frères aux îles écrivent beaucoup. Et puis, deux de mes frères, Gilles Alain, m'avaient écrit des chansons. Eux autres, ça fait au moins... je te dirais 20 ans, Benoît. 20,
0: okay.
1: C'est pas plus.
0: Mm-hmm.
1: J'avais laissé ça dans un tiroir. Stéphane Deras avait fait la musique sur « Apprends-moi ». Puis, je l'ai jamais eu la chance de l'enregistrer. Ça avait pas... j'avais chanté quelques fois, mais pas plus que ça. Et c'est une chanson que le monde, en tout cas le monde de par chez nous, aime beaucoup. Et puis là, j'ai décidé de l'enregistrer et de la faire aussi.
0: Wow.
1: Ça, Apprends-moi, c'est une superbe de belle chanson. Puis c'est drôle parce que quand Stéphane, on a décidé de l'enregistrer puis qu'on s'est donné le OK les deux, Il dit, quel style de chanson tu voudrais là-dessus? Il dit, moi, je verrais comme un style de chanson à Vince Gill. Wow. Tu sais, quand t'aimes le country, puis le western, puis la style guitare, puis tout ça, là. Puis là, tout d'un coup, ça a fait comme, ben oui, certain. Ça fait qu'on connaît Stéphane pour son talent aussi extraordinaire.
0: Oui, ben oui, ben oui, bien sûr.
1: Fait que ce soir, je vais pouvoir la faire aussi. C'est mon frère Alain Desrasses qui a écrit les paroles suite à un suicide d'un de ses amis.
0: Oh là là,
1: okay. Oui, ben, c'est une chanson qui parle.
0: Il faut absolument
1: ça. Que les gens viennent voir.
0: Ouais, et aller te voir ce soir. Il faut absolument que tu m'envoies ça aussi pour qu'on fasse jouer ça à la radio. Alors, je veux juste.
1: Certainement.
0: Je veux répéter, Solange. Alors, ce soir, au Mouvement Social Madelino, au 3690 de la rue Wellington à Verdun, à 20h, animateur David Bernacci et tes invités Ken Ribber, Herman Huet et Christian Grenier. Alors, les billets, il y en aura disponibles à l'entrée, j'imagine, oui?
1: Oui, il en reste quelques-uns, puis ça va être à l'entrée, évidemment. Ça fait qu'on dit, ben arrivez tôt, les portes ouvrent à 19h, mm-hmm. Arrivez tôt, puis j'ai très hâte, je suis vraiment fébrile, là, on est super content parce qu'on arrive des Îles-de-Madeleine de faire deux shows aux îles,
0: ah, ouais.
1: La fin de semaine passée, okay. Puis là, c'est aux Îles-en-Ville cette semaine, fait que je suis vraiment contente.
0: Fantastique. Ben moi, je suis allé à quelques reprises
1: au mouvement Madelino,
0: puis c'est un bel endroit. C'est vraiment

0: Mais oui, c'est une très, très belle chanson. Je m'en fais souvent parler de celle-là aussi.
1: On va écouter ça au retour de la pause ici à OFM 103.3. Ben Solange, au plaisir de se voir bientôt, puis je te souhaite une belle soirée ce soir.
0: Ben merci beaucoup, puis salutations à Isabelle et toi.
1: Merci beaucoup, Solange. Solange
0: bye bye.
1: Deraspe.

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11: Bien sûr, notre dernière heure de country sans limite, il est 9h04. Dans les prochains instants, une autre belle jasette avec Audrey Simard, qu'on va vous faire découvrir peut-être, avec son nouvel album Relecture.

Et un petit peu plus tard dans l'émission, vers la fin, on va faire une autre jasette avec de la nouvelle génération d'artistes country, Emmanuel Boucher. Salutations à Mélanie Vallière. Et notre belle Claudette qui est arrivée. 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Claudette est là pour reprendre vos vœux pour le bingo. 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Alors, juste avant la pause, on a parlé avec Solange Deraspe. On va l'écouter, Solange, avec cette magnifique chanson et en profite, Il suffisait. Benoît Bélanger, votre compagnon country jusqu'à 10 heures sur la radio allumée du FM 103.3.

chanson classique de notre répertoire québécois, Ma mère chantait toujours, interprétée par Audrey Simard et France Castel. On devait parler avec Audrey, mais un petit problème de dernière minute, mais ce n'est que partie remise. Et ça fait partie d'un album qu'elle a lancé, Audrey, il y a quelques jours à peine. Album ayant pour titre « Relecture », où elle revisite les grands succès québécois avec sa voix très unique. C'est une fille de l'Abbé au Saguenay-Lac-Saint-Jean. Elle fait plein de choses. J'aurais aimé lui parler, mais bon, c'est impossible. Mais je veux vous faire entendre quand même un petit bout de « Bang Bang » qu'elle a enregistré sur ce même album.

Ah, comme c'est beau, ça fait partie de ce même album, relecture avec Audrey Simard, un grand classique de Paul Daraiche, à ma mère. Et d'ailleurs, on va écouter dans son intégralité la chanson qu'elle a enregistrée avec Paul Daraiche, Les Aurores, et c'est par l'entremise de Mario Pelcha que ça s'est fait. Alors, on écoute ça, Les Aurores, Audrey Simard et Paul Daraiche.

Dans des journées de même avec Louis Bérubé au FM 103.3, 9h23 minutes. Louis Bérubé qui fait la tournée des festivals country et va s'arrêter à Saint-Amable en début juillet. J'aurai le plaisir de le présenter le samedi soir avec le groupe Seal Dab. 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On va aller vers notre petite jasette avec Emmanuel Boucher, avec Léa Jarry, se marier en jeans. C'est Country sans limite jusqu'à 10h au FM 103.3.

0: de son nouvel album, son plus récent, Foreign, se marier en jean, Léa Jarry. Je veux juste revenir deux secondes sur notre événement du 3 octobre, notre soirée Country sans limite. Il y a l'ami Michel Lafrance qui va ouvrir notre soirée, oui, en humour. Et sachez une chose, mes amis, que l'humour, c'est bon pour la santé. Oui, voilà. Bon, qu'est-ce que je voulais faire? Ah, OK. On fait une petite pause et de l'autre côté, c'est Emmanuel Boucher qui est avec nous.
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rien, nous sommes à 21 degrés pour un maximum prévu de 29 avec un humidex à 32, mais ça sera confortable. Le soleil sera bien présent tout au cours de la journée. Et petit conseil de l'animateur, emmagasinez-le parce que demain, ça risque d'être différent. Ouais, ouais, un petit peu de flotte demain.

0: FM 103.3 dans le ciel des superstars et de la nouvelle génération d'artistes country. Il y a une étoile qui se démarque, mesdames, messieurs, dans le ciel. Et c'est Emmanuel Boucher. Salut, Emmanuel.
1: Bon matin.
0: Comment vas-tu?
1: Ça va bien, toi? Belle présentation.
0: Mais c'est vrai que tu fais partie des étoiles du firmament des superstars New Country, hein?
1: Merci beaucoup, trop fin.
0: C'est pas moi qui le dis. Les gens sont là. Tes ventes d'albums et de musique et de spectacles sont là pour le prouver, Emmanuel.
1: Oui, je suis chanceuse. Je travaille fort puis j'ai un bel été. Là, je suis contente.
0: Hey, je voyais ça. Il y a un super de beau spectacle le 17 juillet au rythme de Tremblant qui va vibrer country.
1: Exactement. En fait, c'est la première fois. C'est un spectacle exclusif, puis c'est un spectacle 100% féminin. Ça s'appelle Songbirds, puis c'est avec Andy Terrio, Brittany Kenna, Renee Ray, puis Savannah Jade. On a fait la pratique cette semaine là, pour monter le spectacle. Okay. Puis on présente au rythme de Tremblant Country un spectacle 100% féminin.
0: Wow! Le Girls Power!
1: Le Girls Power, certainement.
0: Emmanuel, ton album le plus récent, Ma Route, va très, très bien, je le disais. Tu te classes parmi les meilleurs dans les palmarès country. Et puis, ça va bien. Et puis là, t'as sorti un nouvel extrait juste à temps pour la belle température, juste pour une fois.
1: Oui,
0: qu'est-ce
1: exactement.
0: Que ça raconte, ça, cette chanson-là?
1: En fait, cette chanson-là, c'est l'histoire. Moi, je suis une fille de nature très indépendante.
0: Ouais.
1: Puis, ça fait longtemps, ça, c'est la toute première chanson que j'ai écrite dans ma vie. Et que j'ai co-écrit avec Marie-Lou. Puis, dans le fond, il y a longtemps, je me disais, est-ce qu'un jour, il y a quelqu'un qui va me faire tomber amoureuse? Est-ce que je vais vivre ça, l'histoire d'amour? Fait que c'est ça, c'est l'histoire de quelqu'un qui se demande si un jour elle va vivre ça, le bonheur de vivre à deux.
0: Ah oui, ben moi j'étais certain que les gars se bousculaient auprès de ta porte pour te faire tomber en amour, Emmanuel.
1: non, mais je suis peut-être un peu difficile aussi, là.
0: Ah, t'es sélective, hein, c'est ça?
1: Je suis sélective, très sélective.
0: Alors, c'est l'histoire de cette chanson-là. Marie-Lou, ça, c'est une de tes complices depuis les premiers jours, hein?
1: C'est elle qui a majoritairement composé mon premier album, mon deuxième album. C'est une amie à moi depuis, je vais dire, 15 ans. On faisait de la musique ensemble il y a 15 ans. Ouais. Fait que c'est une amie précieuse, oui.
0: OK, mais elle a le pif pour composer des belles chansons qui te vont à merveille, Emmanuel.
1: 100%. Puis elle me connaît tellement bien que des fois, elle m'envoie des chansons puis elle me dit, je l'ai chantée un peu comment j'imagine tu vas la chanter pour que tu t'imagines un peu la chanson. Elle me connaît super bien puis elle est super talentueuse.
0: Ah oui. Emmanuel, il y a quand même un bon bout de temps qu'on se connaît, toi et moi. Je t'ai vu, je n'oserais pas dire à tes débuts, mais quasiment à tes débuts, hein?
1: Quand même. Ouais. Mon premier album, t'étais là. Fait que... Ouais. Dans mes débuts, t'étais là.
0: Et je me rappelle, oui, que Marie-Chantal Cartier t'amenait dans certaines prestations puis te faisait découvrir au public country aussi, hein?
1: 100%, c'est mes premiers contacts avec le public country, c'est grâce à elle. Ouais. Je me rappelle, elle allait faire le festival country de Longueuil,
0: ouais.
1: Camping Sainte-Madeleine. Elle faisait plusieurs festivals country, puis souvent... Mm-hmm. Elle m'appelait, elle disait, tu veux-tu venir faire deux, trois chansons? Puis là, j'arrivais avec ma clé USB, où des fois, il y avait la house band, puis je chantais toujours les trois mêmes chansons.
0: Ah oui, c'était quoi?
1: Mille après mille, Jeter un sort et Jamais assez loin d'Isabelle Boulay. Ça, c'était mes trois chansons de festival quand j'étais jeune. Puis c'est ça, j'ai eu la chance de la suivre, puis de connaître un peu le milieu country là, grâce à elle.
0: Il y a un bon moment que j'ai pas vu, mais je pense qu'elle chante encore. Je vois ça passer des fois là sur Facebook, dans des restaurants, où c'est une belle voix, même.
1: Oui, oui, moi aussi, c'est longtemps que je l'ai vue. Elle était venue me voir en spectacle. Il y a quelques années, mm-hmm. puis peut-être 2-3 ans, puis mais depuis, c'est ça, j'ai pas vraiment de nouvelles, mais je la vois passer sur les réseaux sociaux.
0: Ouais. Emmanuel, t'as quand même une jeune carrière qui est vraiment très fleurissante. Est-ce que tu trouves que le rythme de ta carrière va bien? Est-ce que c'est à ton goût? Ça va pas trop vite? Ça va assez vite? Comment?
1: Ben, évidemment, on en voudrait toujours plus, mais je me considère chanceuse. Je pense que mon projet est sorti au bon moment où est-ce que le New Country commençait à prendre la place. Mm-hmm. Puis, évidemment, non, je me considère super chanceuse d'avoir un été rempli de spectacles, de sortir toujours de la musique. Les gens sont là. Mais évidemment, j'en voudrais toujours plus. Si tu veux m'en donner plus, on va en prendre plus, là.
0: Ça, c'est le désir de tous les artistes, hein, d'en avoir davantage. Mais je pense que tu vas bien, puis les gens t'aiment beaucoup. Mais il faut dire une chose, Emmanuel. Tu sais, tu peux mettre la meilleure chanteuse au monde, mais si elle n'a pas le clic puis le charisme qui va avec, elle va passer à côté. Mais toi, t'as tout. T'as le look, t'es une belle country girl, t'es souriante comme jamais, et puis les gens, c'est facile de t'approcher. Toi, même quelqu'un qui te connaît pas, là, va te rencontrer pour une première fois, va t'entendre en spectacle pour une première fois. T'es facile d'accès, toi, t'es...
1: Ben, merci. Mais souvent, c'est drôle parce que ma sœur, elle me dit souvent, mettons, on va être à quelque part, les gens, je les connais pas, puis je vais commencer à parler. Mmh. Ma sœur, elle dit, Manu, comment tu fais pour parler à tout le monde puis t'intéresser à tout le monde? Je dis, ben, je sais pas, ça me vient naturellement.
0: T'aimes le monde, toi, Manu?
1: Oui, hein? J'aime le monde. J'aime ça être avec le monde. Puis aussi, je pense que je suis chanceuse de faire ce que j'aime dans la vie. Fait que c'est important, quand les gens sont là pour venir écouter ma musique, quand les gens sont là puis ils restent pour écouter ma musique, ben, c'est important pour moi d'aller les voir aussi, ouais. Là.
0: C'est juste un retour de l'ascenseur, comme on dit.
1: Oui, exactement.
0: Manu, j'ai une petite question à 100 000 piastres à te poser. Comment tu te vois? Est-ce que tu as une vision à long terme de toi, de ta, en tant qu'artiste, dans, je sais pas moi, dans 10 ans? Évidemment que j'imagine que tu vas chanter encore, tu vas faire des spectacles, des albums.
1: Je l'espère.
0: Ouais, qu'est-ce que tu... c'est quoi ta vision? Qu'est-ce que tu vises, là, t'aimerais faire? Évidemment, tu fais des spectacles, tu fais des disques, tu rencontres plein de gens, mais je sais pas moi, aimerais-tu ajouter des cordes à ton statut d'artiste, je sais pas, faire un film, je sais pas.
1: Peut-être pas faire un film, mais souvent, je dis souvent, moi, évidemment, j'aimerais ça faire des spectacles. J'ai souvent dit à mon gérant, moi, j'aimerais ça être la prochaine Guylaine Tanguay. T'sais, j'adore son parcours, elle a fait des revues musicales. Puis tu sais, aujourd'hui, Guylaine, c'est une femme qui est super bien implantée au Québec.
0: Ouais.
1: C'est une femme qu'on reconnaît pour la musique country. Fait faire les tournées de festival. Puis souvent, je dis à mon gérant, j'aimerais ça faire de la radio peut-être un jour dans ma vie. Mais évidemment, j'ai jamais fait ça. Fait que je sais pas si je serais bonne, mais c'est quelque chose que j'aimerais voir, là, que j'aimerais peut-être essayer un jour.
0: Ah oui, ben moi, je suis convaincu que tu serais très, très bonne parce que tu as le naturel facile. Alors, pour faire de la radio vraie, il faut être naturel. Alors... Tu dis quelques niaiseries. Tu dis quelques niaiseries comme moi, là, puis t'es en business.
1: Ouais, c'est ça.
0: Eh bien, je me trompe pas en disant que t'as fait 2-3 chansons avec Guylaine Tanguay en duo, hein?
1: Oui, ben j'ai eu la chance. J'avais fait pour le mois de l'autiste la chanson du monde de Benjamin avec Guylaine.
0: Okay.
1: Puis au dernier Gala Country aussi, j'avais fait un duo avec Guylaine là, avec Léa et Guylaine, on avait fait un spectacle ensemble. J'ai eu la chance de chanter à quelques reprises avec Guylaine. Mmh. Là.
0: Mais sur disque, là, enregistré, il y a 2-3 chansons que les gens peuvent avoir.
1: Il y en a une. Il y a vraiment celle pour le mois de l'autisme qu'on a fait ensemble.
0: OK. Bon. Emmanuel, qu'est-ce qui s'en vient pour toi à part le 17 juillet, ce méga spectacle du Girls Power? Qu'est-ce qui arrive pour toi, là, les festivals?
1: J'ai plusieurs spectacles qui s'en viennent. Ce soir, je chante au Festival Country à Upton. On est en première partie du Coco Country Band, moi et mon guitariste. Mmh. Sinon, je vais chanter à l'Expo Agricole de Saint-Hyacinthe. Je vais chanter à Granby. J'ai invité Léa et Andy à venir sur mon spectacle. On fait la première partie de Justin Legacy.
0: Wow.
1: Je vais aussi me promener. J'ai la chance, j'ai été approchée par Rick Duff. Fait que je vais être artiste invité au mois d'août sur le spectacle de Rick Duff là, à quelques reprises dans certains festivals. Fait que j'ai vraiment un bel été. Là, je vais à Maison Lavande. Je me promène vraiment un peu partout. Là,
0: Alors, Emmanuel, je confirme que tu es maintenant, tu fais partie des ligues majeures du New Country au Québec.
1: Non, merci.
0: Bravo. Il faut rappeler aussi que toutes tes chansons, elles sont disponibles. On peut les acheter sur les plateformes numériques, dont Ma Route et la chanson qu'on va faire entendre juste pour une fois. Et puis, je te souhaite un bel été. J'espère de te croiser en quelque part cet été.
1: Selon moi, on va se croiser.
0: Je vais m'organiser pour que ça arrive.
1: Super.
0: Et on te souhaite, dans un avenir rapproché, peut-être d'avoir une émission de Radio Country. T'aimerais-tu ça?
1: Peut-être. Bon. Moi, j'aimerais beaucoup explorer ça.
0: Bon, on envoie ça dans l'univers, Emmanuel.
1: Merci.
0: Hey, passe une belle journée, ma belle, puis on se reparle bientôt. Bye. Merci beaucoup.
1: Bye-bye.
0: Emmanuel Boucher, qu'on écoute de son album Ma Route. Magnifique chanson, juste pour une fois.

Andy Thériault dansait ici. Andy et sa chanson, elle est en cinquième place cette semaine de notre top 25 franco du FM 103.3. Andy Thériault, que j'aime beaucoup, beaucoup, beaucoup, beaucoup. Salutations à Suzy Carole également, à Carole Latour, des fidèles de notre bingo radio. Voici une nouveauté de Brad Paisley de Miranda Lambert.

ben comme on dit, toute bonne chose a une fin. C'est presque tout pour Country Sans Limite. Restez là, le bingo va suivre, 5 000 $. Et tout de suite après, sur le coup de midi, Michel Lafrance, les week-ends allumés. Elle est rencontrée Jean-Yves et il se trouve à Boucherville chez Animaux, etc. C'est un bon garçon, Jean-Yves, avec plein de spéciaux à vous parler tout au cours de l'après-midi. Hey, merci à nos invités, à la sympathique et souriante toujours, Emmanuel Boucher. Merci à Solange Deraspe et le créateur du musical L'étranger, Joseph Stéphane. Mon nom est Benoît Bélanger. Passez une belle semaine, tout le monde. On se retrouve la semaine prochaine entre 6h et 10h. Vous arrivez quand vous voulez, ici au FM 103.3 pour la Country Sans Limite. Là, ça me prenait un gros classique pour terminer notre émission de cette semaine et je fais appel à mon bon ami, le légendaire Jerry Cormier. Jerry qui nous offre sa version, évidemment, son méga succès de Guitar Cadillac. Passez une belle fin de semaine, tout le monde, et gardez le fou rire, c'est important.

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0: J'ai un comique ici dans le studio aujourd'hui. Michel qui danse, humeur, gros sourire.
1: Fait tellement beau.
0: Beaucoup
1: moins chaud qu'hier, donc c'est parfait. On est
0: parfait.
1: Très bien.
0: C'est, oui, parce que demain, je pense que...
1: On ne le dira pas parce
0: qu'il fait beau aujourd'hui.
1: Profitons de notre journée.
0: Exactement. Alors, bonjour à mon équipe. Claudette qui est au téléphone et Michel Lafrance qui m'accompagne au micro. Un autre bingo à 5 000 $ ce matin, comme tous les samedis matins d'ailleurs. Et je vous rappelle que vous devez avoir 18 ans pour jouer au bingo radio. Et pour signaler un bingo, vous devez composer le 450-646-6800. Le jeu est officiellement déclaré terminé une fois que nous revenons en onde. Il n'y aura aucun autre gagnant qui sera accepté. S'il n'y a plus d'un gagnant, le montant est partagé à part égale. Tout montant restant sera rapporté sur la feuille de couleur bleue, soit la carte pleine à 2 000 $. Et à la fin du bingo, j'annoncerai comment vous pouvez réclamer votre prix. Alors, sans plus tarder, on va commencer à jouer et donner de l'argent. Alors, le premier tour sur vos feuilles de couleur orange, il s'agit de faire le tifou tel qu'illustré sur vos feuilles de règlement. Il y a 4 façons de faire le tifou et c'est pour le montant de 400 $. Et votre premier numéro, au 63.

0: and 34 and 34 and 34. Le téléphone sonne. On cherche le Tifo sur les feuilles de couleur orange pour 400 $. Claudette fait la vérification. On attend sa confirmation. Et le téléphone annonce un bingo. Alors, je vais poursuivre avec les souhaits. Bon bingo à Pierrette et Dan de la part de Marguerite. Bon bingo aux gens d'habitation de Marseille de la part de Julie et Monique. Bon bingo et bonne fête à Carole de la part de Charles. Bien, bonne fête, Carole. Et merci à toute l'équipe du Bingo Radio d'être là tous les samedis matins pour nous. Bien, merci beaucoup. Ça nous fait plaisir. On est honorés de faire le bingo chaque samedi matin pour vous. Et bon bingo à les cousines Perra. Et ça, c'est de la part de Francine. Bon bingo à Diane de la part de Sylvie. Et bon bingo à Sylvie de la part de Diane.
1: Eh bien, merci à tous, beau monde. Nous, on va faire une petite pause. Petit rappel, 23 degrés présentement dans le Vieux-Longueuil. Le maximum aujourd'hui, un chiffre entre 28 et 30,
0: 29.
1: Linda.
0: 29.
1: Oh, tu sais quand tu l'as.
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1: Et c'est terminé pour le Tifou avec 4 gagnants. Mario Bouchard de Montréal, carte achetée chez Couche-Tard sur Sherbrooke. Nathalie Lafranchise de Saint-Jacques, carte achetée sur, au Couche-Tard sur De Lyon. Monique Thibault de Longueuil, carte achetée au dépanneur d'Aubert. Et Charles Desjardins de Sainte-Julie qui a acheté ses cartes au Carrefour Sainte-Julie. Félicitations, vous gagnez chacun la somme de 100 $. Nous sommes maintenant rendus sur les feuilles de couleur verte. Il s'agit de faire le cerf-volant fou. 4 façons de faire le cerf-volant telles qu'illustrées sur vos feuilles de règlement également pour 400 $. Votre premier numéro, G47. G47.

B5, B5, B5. Le téléphone sonne. On cherche le cerf-volant fou sur les feuilles de couleur verte pour 400 $. On va attendre la confirmation de Claudette qui vérifie à l'instant.

0: Et le téléphone annonce un bingo.
1: On va aller rejoindre Jean-Yves Lemay dans un instant en reportage chez Animaux. Et par la suite, on retrouve Linda Lavigne à l'animation de ce fameux bingo radio FM 103.3, la radio allumée.
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1: Alors, c'est terminé pour le cerf-volant fou avec deux gagnantes. Jocelyne Brosseau de Montréal, carte achetée aux Habitations de Marseille. Et Nathalie Langlois de Montréal, carte achetée chez Couchetard sur Sherbrooke. Félicitations, mesdames. Vous gagnez chacune la somme de 200 $. Nous sommes étendus sur les feuilles de couleur rouge. Sur cette feuille, il y a deux jeux. Alors, nous débutons avec la lettre K, telle qu'illustrée sur vos feuilles de règlement. Le jeu est pour 300 $. Mais vous marquez partout, car on continue pour la carte pleine à 1200 $. Et la première boule, elle est frimée. Premier numéro, I-21. I-21. Alors, on marque tous les numéros qui se terminent par 1. B1, B11, I-21, N31, N41, G51, O61 et le O71. We mark all numbers ending in 1, B1, B11, I-21, N31, N41, G51, O61 and O71.

0: J'ai 59. 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Alors, le téléphone sonne. On cherche la lettre K sur les feuilles de couleur rouge pour 300 $. On attend la confirmation. Et le téléphone annonce un bingo.
1: Et Linda, on va se transporter en 1977 alors que Tony Manero et sa belle Stéphanie étaient assis sur un banc de parc et ils lui expliquaient le fameux pont Verrazano Bridge hein, à Brooklyn. Et on entendait derrière cette
0: Saturday
1: fameuse chanson.
0: Saturday Night Fever.
1: Les Bee Gees.
0: Les Bee Gees.
1: How deep is your love? 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
1: Alors, c'est terminé pour la lettre K avec deux gagnants. Bonnie Fairfield de Montréal, carte achetée aux variétés Manque, et Marcel La Jeunesse de Longueuil, carte achetée au dépanneur Nobert. Félicitations, vous gagnez chacun la somme de 150 $. Toujours sur les feuilles de couleur rouge, carte pleine, 1200 $. Bonne chance. Votre prochain numéro, B8.

0: I-22, I-22. Alors, le téléphone sonne, on cherche la carte pleine sur les feuilles de couleur rouge pour 1 200 $. Claudette vérifie. On attend sa confirmation. Et le téléphone annonce une carte pleine.
1: Et nous, on va faire une petite pause et on vous revient dans un instant au FM 103.3, la radio allumée. Bon samedi!
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7: Et c'est terminé pour les feuilles de couleur rouge. Nous avons deux gagnants. Jocelyne Dufour de Montréal, carte achetée au dépanneur FL. Et Claude Lauzon de Montréal, carte achetée aux variétés Manque. Félicitations. Vous gagnez chacun la somme de 600 $. La carte pleine, c'est gagnant 58 numéros. Et la boule suivante aurait été le N34. Nous sommes maintenant rendus sur les feuilles de couleur lime. Sur cette feuille, il s'agit de faire le tour du centre avec soit les deux coins des B ou les deux coins des O, et c'est pour 400 $. Premier numéro, N31. N31.

0: OK, le téléphone sonne. Alors, on va patienter. Claudette fait la vérification. On cherche le tour du centre avec les deux coins, soit des B ou les O, pour 400 $. Et le téléphone annonce un bingo.
1: On a un beau samedi et on s'amuse avec le bingo radio et Linda Lavigne à l'animation. C'est parfait. On fait une pause et on vous revient.
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0: Alors, c'est terminé pour les feuilles limes et nous avons une gagnante, Suzanne Lajeunesse de Montréal, carte achetée au dépanneur Eiffel. Elle gagne 400 $. Félicitations. Nous sommes maintenant rendus sur notre dernière feuille de couleur bleue. Sur cette feuille, il y a deux jeux. Nous débutons avec le vase, tel qu'illustré sur vos feuilles de règlement, le dessin en bleu. Le vase, c'est pour 300 $. Mais vous marquez partout. On va continuer pour la carte pleine à 2000 $. Alors, nous débutons avec le vase. Premier numéro, E21.

au 60. Oh, je vais patienter. Le téléphone vient de sonner. J'ai pas complété mon numéro. Alors, on vérifie. On continue. OK. Il fallait attendre parce que le téléphone a sonné. On sait jamais. Alors, on continue. Prochain numéro. Au 62. Au 62.

0: B7. Alors, le téléphone sonne, on cherche le vase sur les feuilles de couleur bleue pour 300 $. On passe à la vérification. Et le téléphone annonce un bingo.
1: Et au FM 103.3, la radio allumée, on va faire une petite pause. On va aller rejoindre Jean-Yves Lemay en reportage.
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0: Alors, c'est terminé pour le vase. Nous avons deux gagnants, mais c'est trois gagnants. Louise Desrochers de Montréal a acheté ses cartes au dépanneur Eiffel. Et Gilles Lepage de Montréal, qui a acheté ses cartes aux variétés manques, il a gagné deux fois sur deux cartes différentes. Alors, Louise, elle gagne 100 $ et Gilles Lepage gagne deux fois 100 $ Alors, c'est 100 $ et 200 $ et félicitations. Alors, toujours sur les feuilles de couleur bleue, on continue pour la carte pleine. 2000 $ bonne chance. Votre prochain numéro, N41. N41.

0: Alors, le téléphone sonne. On cherche la carte pleine sur les feuilles de couleur bleue pour 2000 $. Je vais vérifier la carte à l'instant. On va attendre la confirmation. Et le téléphone annonce une carte pleine.
1: Et je vais faire un mouvement de bassin à la Elvis Presley pour danser un petit peu sur « Ne sois pas si cruel ».

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1: Alors, c'est terminé pour la carte pleine sur les feuilles de couleur bleue avec une gagnante, Lynn Chartrand de Saint-Hubert, carte achetée au marché Saint-Hubert. Elle gagne 2 000 $. Félicitations. Elle a gagné la carte pleine en 55 numéros et la boule suivante aurait été le haut 75. Alors, je vais féliciter tous nos gagnants de ce matin. Premier tour, Mario Bouchard, 100 $. Nathalie Lafranchise, 100 $. Monique Thibault, 100 $. Et Charles Desjardins, 100 $. Deuxième tour, Jacqueline Brosseau et Nathalie Langlois, chacun 200 $. Troisième tour, Bonnie Fairfield et Marcel Lajeunesse, chacun 150 $. Quatrième tour, Jacqueline Dufour et Claude Lauzier, chacun 600 $. Cinquième tour, Suzanne Lajeunesse, 400 $. Sixième tour, Louise Desrochers et Gilles Lepage, une qui a gagné 100 $. Monsieur Lepage a gagné 200 $. Et le septième tour, Lynn Chartrand, 2 000 $. Félicitations à tous nos gagnants de ce matin. Maintenant, pour réclamer votre prix, c'est les mardis matins, ici même en studio, à station. Vous venez avec votre feuille gagnante signalando, votre feuille de règlement datée de ce matin et une pièce d'identité. Si vous demandez à quelqu'un d'autre de venir pour vous, ça va prendre votre feuille gagnante signalando, votre feuille de règlement datée de ce matin, une lettre de procuration demandant permission de l'autre personne de venir réclamer votre prix. La personne qui vient devra avoir une pièce d'identité. Si tout ça ne fonctionne pas, dans une enveloppe, mettez votre feuille gagnante signalando, votre feuille de règlement datée de ce matin. Sur une feuille, marquez votre nom, votre adresse complète, incluant l'appartement, code postal et votre numéro de téléphone. Mettez ça dans l'enveloppe, envoyez ça ici même à la station et nous, on va vous envoyer un mandat poste. Merci et félicitations à tous nos gagnants. Merci d'être fidèles à tous les samedis matins. Merci à ma formidable équipe, Claudette et Michel. Et restez à l'écoute pour les week-ends allumés avec Michel Lafrance. Il va vous accompagner toute l'après-midi et demain également.
2: Oui, effectivement. Sourire, bonne humeur et soleil.
1: Et soleil. Toujours de bonne humeur.
2: Bingo la semaine prochaine à 10h?
1: Toujours.
2: OK, parfait.
1: À tous les samedis matins, un autre 5 000 $ en prix à donner. Alors, je vous souhaite tous une très, très, très belle semaine ensoleillée. On se croise les doigts. Merci à mon équipe. Et bonne émission, Michel.
2: Merci, c'est merci gentil, Linda.
1: Okay.
2: Bon samedi.
1: Bye-bye.
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5: Je suis là.
6: Hey,
5: hello, hello. Bon samedi 13 juin, il est midi 3 minutes. La 164e journée de l'année sera ensoleillée et chaude. Présentement, dans le Vieux-Longueuil, on a 24 degrés. C'est moins pire qu'hier. Hier, c'était insupportable. Chaleur, humidité. Mais enfin, on va avoir du plaisir ensemble et que la musique sera bonne. Celle de Papy J, Marie-Mé, Jean Leloup, Sandrine Hébert et plusieurs autres. J'ai ça pour vous et pour me rejoindre en studio, composé de 450-748. Et c'est pas compliqué, le 10-23, 7-4-8-1-0-2-3. Place au plaisir auditif avec Claude Bégin, OFM 103.3, la radio allumée. Des cœurs par la tête. Je suis de bonne humeur, moi. Et vous autres?

0: Midi, 10 minutes. Bon appétit si vous êtes attablés, les amis. Oh, une petite salade aujourd'hui, hein, ça va être parfait. Ou une petite guédille, pourquoi pas. Hein? 13 juin, dès 14 heures, ce sera le relais pour la vie de Longueuil au Parc de la Cité. Alors, il y a des gens qui viendront marcher en hommage à un être cher, d'autres qui seront présents pour célébrer l'espoir. Au programme, présence de notre porte-parole, Jade Auclair-Roy. Il y a la marche d'ouverture des participants d'Espoir à 15h30, prestation live de Velvet Lemonade de 20h45 à 21h45, cérémonie luminaire, par la suite. Donc, c'est spectaculaire. Et puis, ben pour le Relais pour la vie, vous pouvez encore donner. Oui, il y a de l'espoir. Donc, Longueuil, Relais pour la vie, Société canadienne du cancer, soit pour participer ou encore pour donner, inscrivez-vous. Et puis, ben ça se passe aujourd'hui au Parc de la Cité. Mac 12 avec Goodbye.
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Backroads, Fred Dionne. À midi 21, bon appétit les amis. Pour me rejoindre en studio, c'est gratuit, je réponds personnellement. Et c'est le 450-748-1023. Admettons que vous connaissez quelqu'un qui célèbre son anniversaire aujourd'hui et que vous voulez nous en faire part, ben vous m'appelez 450-748-1023. Mettons que c'est quelqu'un que vous aimez beaucoup, beaucoup, beaucoup, beaucoup. Hein? C'est gentil. Ou ça peut être quelqu'un que vous aimez un peu moins, mais ça reste gentil quand même. Hein? Alors, faites ce beau geste, les amis. Sachez que la ville de Longueuil informe que le chemin de Chambly va subir des fermetures complètes ou partielles. Et ça, en fin de semaine, jusqu'à la fin juillet. Moins, je le sais, c'est moins fun, mais que voulez-vous? Faut faire des travaux en raison de travaux d'égouts sanitaires entre les boulevards Roberval Est et Vauquelin. Alors, c'est des travaux qui ont aucun impact, on dit qu'il n'y a aucun impact sur les commerces qui restent ouverts. Mais, cependant, il y a un ralentissement majeur, même assez majeur, donc des tours à prévoir, les amis. Les respectables, ma vie à l'heure, ça se passe ici au FM 103.3, la radio allumée. Bon samedi!

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Bon samedi à vous. Merci d'être à l'écoute du FM 103.3, la radio animée. Vous faites quoi ce soir? J'ai pour vous une suggestion de sortie. Concert gratuit ce soir dans le cadre des rendez-vous de la mairie de Boucherville. C'est Lou Hughes qui sera là. Lou Hughes qui interprète The Dark Side of the Moon accompagné d'une formation rock de talent. Tu sais, le gros show, là. La grosse affaire, c'est dehors, vous êtes bien. L'orchestre symphonique du festival et le chœur. Ensemble art choral sous la direction du fameux chef Simon Fournier. Donc, c'est à ne pas manquer. C'est au Parc de la Rivière, au Pin, à Boucherville. Ouverture du site à 17h. Vous avez une petite fringale. Il y a bar sur place, camion de rue pour vous substancer. Écoutez, vous aurez l'occasion d'avoir du beau temps à part de ça, parce qu'on annonce du bon temps, du beau temps. Alors, Loulou, qui était en entrevue avec mon collègue Jean-Yves Lemay hier dans son émission, entrevue disponible d'ailleurs sur notre page Facebook, donc à ne pas manquer, allez l'écouter, vous allez voir, c'est super le fun. Puis elle a parlé également de sa fameuse ride de filles. Ça fait un bout de temps qu'elle fait ça pour les profits sont ramassés pour le cancer du sein. Donc, à vous d'être à l'écoute, bien sûr, de cette entrevue avec Jean-Yves Lemay sur notre page Facebook. Mais un gros show, concert gratuit. Hein? Ben, on va l'écouter, Loulou. Hein? Et, c'est assez Rock With Me au FM 103.3.

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Darren Vaudreuil, position numéro 1 de notre top 25 à ne pas manquer, hein. Demain à 16h, ici même au FM 103.3, la radio allumée. Vous écoutez mon émission Les Week-ends allumés. Michel Lafrance est mon nom. Très heureux de vous accompagner avec la meilleure musique. La preuve, dans un instant, j'ai pour vous Andy Thériault qui sera là avec Danser ici, position numéro 5 de notre top 25. La chanson Sunshine à venir. Oui, et parlant de Sunshine, sachez que nous avons 25 degrés actuellement et que le maximum est de 28. Donc, soleil avec nous jusqu'à 20h43 aujourd'hui. Dans un instant, on va retrouver l'ami Jean-Yves Lemay en reportage chez Animaux, mais juste avant, Laurence Saint-Martin. Ciao, bye! 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

Il est 13h06, vous écoutez le FM 103.3, la radio allumée. J'espère que vous passez du bon temps, la musique est bonne. Hein? Qu'est-ce que vous faites aujourd'hui? Un petit tour en

famille, tu sais, une sortie en famille, en auto, aller jusqu'au lave-auto, mettons, hein? Pas mal de monde qui vont laver la voiture aujourd'hui. Ouais, j'en suis persuadé. Il fait tellement beau. Notre chanson Sunshine aujourd'hui. On remonte en 1969 puisque Mick Taylor devient le nouveau guitariste des Rolling Stones en remplacement de Brian Jones qui lui avait des problèmes de drogue. Il a connu l'enfer de la drogue et des dépressions également. Il a quitté les Rolling Stones le 8 juin et par la suite, ça n'a pas été long, le téléphone a sonné. Mick Taylor a dit « Ok, je m'en viens ». Remplacer Brian Jones. Alors, il a été guitariste avec les Rolling Stones de 69 à 74. Et je me suis dit, ben, pourquoi pas un peu de Rolling Stone aujourd'hui au FM 103.3 pour la chanson Sunshine. Bonne idée, mon Michel. Brown Sugar.

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Il faisait beau et chaud hier. Grande soirée d'ouverture pour les Alouettes au stade de Percival Molson. Il y avait du monde. Hein? Victoire de 37-30 du club montréalais contre les Argonauts de Toronto. 21 106 personnes qu'on va saluer un peu plus tard dans l'émission, là, personnellement, individuellement. Les Alouettes qui l'avaient emporté en prolongation à Hamilton pour entamer leur saison. Ben maintenant, ça va assez bien. Hein, vaincu depuis deux matchs, le club montréalais va disputer son prochain match contre Edmonton le 20 juin. Ludovic Bourgeois en musique des autres sons.

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0: Marie-Mé qui était en feu hier. Wow, les Franco de Montréal débutaient avec elle dans le quartier des spectacles. Et puis, elle était accompagnée de son neveu comme musicien sur scène. Donc, Marie-Mé qui était vraiment en forme, selon les dires. Il y a des gros noms. Je regarde ça, là. C'est complet pour Pierre Lapointe le 19 juin prochain avec en symphonique avec l'Orchestre métropolitain. Mais vous aurez l'occasion d'aller voir Cœur de pirate, Loud, Corias, Julien Clerc. Écoutez, la programmation complète se retrouve sur francomontréal.com. D'ailleurs, ce soir, au studio TD, Zagata, Alex, Greenwoods, Fouki, Loud et également celui-ci.
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0: pense qu'on est dû.
1: Ah, je pense qu'on est dû. Fred Dionne, OFM 103.3, la radio allumée. Vous avez peut-être vu ça dans le journal de Montréal le passé ou encore sur les réseaux sociaux. Il y a un kangourou détenu illégalement qui s'est échappé d'une écurie vendredi après-midi à Boucherville. Et puis là, ben, on recherche la bête à grosse poche. Et on dit que les autorités travaillent conjointement avec la SPCA afin de rechercher le kangourou et de le transférer au zoo Miller. La SQ prévient qu'abattre l'animal reste une option envisageable. Faut le répondre, ce serait plate. Hein? On dit que les animaux exotiques sont régulièrement transférés illégalement au Québec à partir de l'Ontario. Alors, il semblerait que notre province voisine serait une porte d'entrée en matière de braconnage en raison du manque de réglementation uniforme qui est en vigueur. Donc, si jamais vous apercevez, ça se peut, hein? Si jamais vous apercevez le kangourou, approchez-le pas. Hein? Essayez pas de le capturer, contactez immédiatement la police ou encore SOS braconnage pour que les autorités qu'on compétente, qui eux savent comment faire, s'arrangent avec toute cette histoire. C'est incroyable. On passe d'un kangourou à Karim et le loup.

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Ah, l'eau va avec Girl, t'es juste mon type, Girl, OK? Hein? Dandarèche à venir dans un instant. Niki Janowski avec Big Mouth également. Et un petit rappel, les amis, si vous êtes sur la route, allez-y mollo, levez le pied, rien qui presse, fait beau. Hein? La musique est bonne ici.

Ici, c'est Franco, LGS, toute sexy à venir en musique. Je vous rappelle que la Sûreté du Québec qui a annoncé un peu plus tôt la tenue d'une opération nationale portant sur la vitesse dans les zones de chantier routier modéré, aller moins vite jusqu'au 14 juin. La SQ, l'Association des directeurs de police du Québec, la Société de l'assurance automobile du Québec, ainsi que plusieurs corps policiers vont participer à cette campagne. Et c'était une campagne de prévention auprès des usagers du réseau routier. Donc, il y aura des interventions policières intensives un peu partout, oui, pour parler du code de la sécurité routière, particulièrement ce qui concerne les comportements liés à la vitesse dans les zones de travaux. Souvent, vous voyez un gros panneau orangé, hein? Vous voyez, c'est écrit « ralentissez 80 km dans une zone de 100, ralentissez construction, travaux ». Et vous ralentissez pas parce que vous vous dites « ben la fin de semaine, ils travaillent pas ». Fait que je vais rouler pareil, il n'y a pas personne un instant. Il y a des photos radars, mais les policiers sont là également. Donc, l'opération nationale se déroule sous le thème « on est tous responsables de notre conduite ». Et c'est ben trop vrai. OK? Alors, ralentissez, levez le pied et montez le volume.

Sumélé avec Sarah Dufour. Sarah Dufour qui sera de la fête, oui, pour célébrer les 50 ans de son chum Dominic Hudson. Et il y a plusieurs personnes qui ne le savaient pas, que les deux étaient en couple. On a vu ça en direct de l'univers lorsqu'il a témoigné une chanson d'amour pour sa belle Sarah Dufour. Elle avait les yeux pleins d'eau et vraiment, c'était de toute beauté de voir qu'il y avait beaucoup, beaucoup d'amour. Ça fait un petit bout de temps qu'ils sont ensemble. Et bon, alors, il va célébrer ses 50 ans. Et ça va se passer le 26 juin prochain à l'Agora du Port de Québec. Sarah Dufour va faire la première partie, mais il y aura également des artistes invités. Et pas n'importe qui, Mario Pelcha va être là, Christian-Marc Gendron également. Donc ce sera un gros show pour les 50 ans de Dominic Hudson, qui nous offre toujours de la bonne musique. Moi, j'aime beaucoup ce qu'il fait, ce bonhomme. Sarah Dufour aussi, mais c'est lui qui va avoir 50 ans. C'est lui qu'on va célébrer. Puis on célèbre sa musique à notre façon au FM 103.3.

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David Paradis, je pars pas sans toi, position numéro 25 de notre top 25 à ne pas manquer demain à 16h au FM 103.3. La radio allumée. Bon samedi à vous. C'est l'anniversaire aujourd'hui, en ce 13 juin, à Denise Goulet de Saint-Hubert. Alors, bonne fête. C'est de la part de Joanne et de Lucie. Lucie qui m'a téléphoné au 450-748-1023 pour me dire, Michel, je me rappelle de toi, j'allais te voir en place à Mario les vendredis, faire des rigolades, faire de l'animation. Ben oui, j'ai fait ça longtemps à la place à Mario. Vraiment, on a vraiment eu beaucoup de plaisir. Quelle époque, autre époque. C'est l'anniversaire de Jacques Rougeau aujourd'hui. Il a vu le jour le 13 juin 1960. C'est un bonhomme fort sympathique, lutteur, qui tout un sportif, tout un athlète, avec qui j'ai eu le plaisir de jouer à la balle lors de nos tournées des champions. La tournée des champions, c'était des célébrités, des artistes qui jouaient au baseball contre d'autres équipes pour ramasser des sous. Donc, il y avait Alain Choquette, Stéphane Richer, Mario Lirette, moi-même. Et puis, à l'occasion, Jacques Rougeau venait jouer avec nous et toujours plein d'affaires à nous raconter que tu dis, ben voyons donc, ça se peut pas. Et avec lui, ça se pouvait. Donc, bonne fête, Jacques. Demain matin, vous avez rendez-vous avec Josée Durocher, ma collègue qui vous propose une émission assez intéressante. À chaque dimanche, elle propose l'émission Les Invisibles. C'est à 8h au FM 103.3. Et demain, sera question des relations saines avec les autres et avec soi-même. Oh! Alors, vous avez rendez-vous demain, 8h, avec Josée Durocher et Les Invisibles. Voici Je cours le gaz avec Ricardo. Qu'est-ce qu'on mange pour souper? Des hot dogs, des hamburgers, je sais pas. On va peut-être avoir des petites idées en écoutant cette fameuse chanson de Je cours le gaz.

0: Le ministère des Transports ferme les voies principales de l'autoroute 30 Ouest, juste à l'approche de l'autoroute 10, jusqu'à 21h aujourd'hui. Jusqu'à 21h. Donc, la circulation est déviée sur la voie de Sarthe, et cette entrave permet aux équipes de réparer les joints d'un viaduc, donc la sortie 67 vers Montréal, Sherbrooke et l'aéroport est accessible, mais c'est achalandé. C'est pas jojo, comme on dit. Soleil, alternance de soleil cet après-midi. Le soleil avec nous jusqu'à 20h43. Le maximum est de 28. C'est ce que nous avons. L'humidex est à 31 ce soir et cette nuit. Partiellement nuageux. On parle de 60% de probabilité d'averse. Écoutez, ce sera un minimum de 19. Demain, dimanche, des averses avec un maximum de 21 et retour du soleil, c'est pour lundi, mardi, mercredi. C'est des prévisions. C'est pas exact, là. C'est des prévisions. On prévoit. Je veux pas dire que ça va arriver. Boum, boum, boum, Mika.
1: Americans.

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Et la musique de King Melrose au FM 103.3, la radio allumée. Bon samedi à vous, les amis. Vous vous demandez quoi faire. Spectacle gratuit, concert gratuit ce soir. C'est dans le cadre des rendez-vous de la mairie de Boucherville. Loulou Hughes, interprète de Dark Side of the Moon. Aïe, ça va être bon, accompagné d'une formation rock de talent. L'orchestre symphonique du festival et chœur ensemble art choral sous la direction du chef Simon Fournier. Donc, c'est la 16e édition du festival Classica. Profitez-en, les amis, c'est gratuit. C'est au parc La Rivière au Pin à Boucherville, ouverture du site à 17h, le concert à 21h. Bon, en attendant, là, vous prenez votre place et tout ça. Vous avez l'occasion d'avoir des food trucks sur place. Inquiétez-vous pas, là, il y a des bars, camions de rue. Donc, beaucoup de plaisir. Alors, profitez-en, les amis, c'est un beau... Vous allez avoir tous les infos sur festivalclassica.com. Donc, comme je le disais, le site ouvre à 17h et le concert est à 21h. Un petit rappel comme ça, Ariane Simard, rêvez trop.

On s'en fait pas. À 15h23 minutes, je veux juste vous rappeler que, bon, il y a un rappel qui a été émis pour le lait protéiné sans lactose de marque Lactancia vendu chez Costco. Peut-être que vous avez fait l'acquisition de ce lait. Le produit rappelé a été vendu entre le mois de mai et juin 2026. Puis il s'agit du lait protéiné sans lactose 2%. Et ultra pur de Lactancia, au format 2 litres avec une date de péremption du 22 juin. Vite au frigo, regardez la date. Non, mais tu sais, des fois, t'es peut-être au camping, et peut-être vous y pensez pas, puis vous avez ça, puis là, vous... attention, ce n'est pas conseillé de boire ce lait qui a trop de vitamine A, et D, là, vous allez dire, ben voyons, du lait qui a trop de vitamines, non, ça peut être dangereux pour les enfants. Donc, Costco Canada demande à ses clients de ne pas consommer ce produit et de le retourner en magasin. Rita Lee Brown en musique. J'ai également en réserve pour vous la fameuse chanson de Olivier Couture, « Reprendre mon souffle ». Loud sera là. Non, c'est pas fini l'émission. Ah non, les week-ends allumés, c'est bon en titi. Et ça jusqu'à 16h.

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Il y a plein d'activités. 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Il y a un spectacle également, cérémonie luminaire. 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

Ben, c'est déjà terminé pour cette émission qui a eu de la bonne musique en Moses. On a eu du plaisir. On recommence demain. Hein? Demain, je vous invite dès midi pour les week-ends allumés. Ici Michel Lafrance. Bye-bye tout le monde. Profitez de votre soirée. Hein? Et puis, profitez du FM 103.3 à la radio allumée. Bye!

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